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1: Bonjour à tous, la France et le Canada vont travailler un rapprochement. La déclaration hier d'Emmanuel Macron depuis Saint-Pierre-et-Miquelon, territoire français d'Amérique du Nord. Le président a reçu le premier ministre canadien, Mark Carney. Les deux dirigeants ont ainsi réaffirmé l'indépendance de leur pays face aux velléités d'expansion de Donald Trump. Parmi les sujets évoqués, la pêche, la sécurité commune ou encore l'énergie. Une nouvelle victoire de l'extrême droite en Allemagne. L'AfD est arrivée en tête dans une région du nord-est du pays, soit 2 semaines après sa victoire historique en Saxe-Anhalt. Mais le Parti social-démocrate devrait conserver le contrôle de l'exécutif régional en s'alliant avec d'autres partis de gauche. La CDU du chancelier Friedrich Merz n'a remporté qu'environ 5% des voix, juste assez pour rester au Parlement régional. Le chancelier allemand qui reconnaît un désastre électoral. En France, le gouvernement face à la crise du carburant. Sébastien Lecornu préside 2 réunions aujourd'hui pour évoquer la flambée des tarifs à la pompe. Des réunions interministérielles pour parler de l'approvisionnement en essence et de l'accompagnement des Français. Près de 50 000 personnes mobilisées hier contre la proposition de loi sur la présomption d'usage légitime des armes par les forces de l'ordre. Elles ont manifesté dans plusieurs villes, dont Paris, Marseille ou encore Lyon. Des défilés organisés à l'appel de nombreuses organisations de défense des droits humains, dont Stop aux violences d'État, Amnesty International ou encore la Ligue des droits de l'homme. Ce dramatique accident hier près de Toulouse, un TER a percuté une voiture sur un passage à niveau. La conductrice du véhicule, une femme âgée d'environ 40 ans, a été transportée en état d'urgence absolue vers un hôpital. Et les près de 200 passagers du train indemnes ont été évacués par bus dans la soirée jusqu'à Toulouse. Et puis on termine avec un mot de football. Le premier classique de la saison a tourné en faveur du Paris Saint-Germain. Les Parisiens se sont imposés 2-1 à Marseille hier soir en clôture de la 5e journée de Ligue 1. Ils remontent à la 6e place du classement pendant que Marseille glisse à l'avant-dernière. Place maintenant à la trêve internationale. Excellent début de journée à tous.

0: Bélier, que les célibataires optimisent la situation en acceptant toutes les invitations de leurs amis.
1: Taureau, le soleil chemine dans votre signe, vous insufflant ses bonnes influences. Profitez-en sans modération.
2: Gémeaux, vous n'avez pas vraiment la tête à votre travail et vous manquez de concentration.
3: Cancer, vous avez la tête dans le guidon à force de travailler non-stop sur vos nouveaux dossiers.
4: Lion, vous avez besoin de vous changer les idées. Dépaysez-vous en galante compagnie.
5: Vierge, vous travaillez du matin au soir et vous en oubliez les plaisirs de la vie.
6: Balance, célibataire, jetez-vous à l'eau.
7: Prenez des initiatives si vous voulez que votre vie sentimentale change.
8: Scorpion, soyez plus attentionné avec votre partenaire.
9: Vous manquez parfois de tact et cela peut envenimer la situation.
10: Sagittaire, vous voulez être présent sur tous les fronts et mettre votre grain de sel même si on ne vous le demande pas.
11: Capricorne, vous avez de bonnes idées, mais vous devez encore attendre avant de les dévoiler.
12: Verseau, couchez-vous plutôt avec un bon livre et une infusion.
13: Poisson, montrez-vous relationnel si vous voulez que vos affaires prospèrent et prennent plus d'ampleur.

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L'aluminium de l'usine d'engrais explose. 31 personnes sont mortes, 2500 sont blessées. Une commémoration est organisée ce matin sur le site de l'ancienne usine chimique. Les noms des 31 personnes tuées par l'explosion seront lus au micro avant le dépôt de gerbes des élus et du préfet et la minute de silence. Une rencontre pour faire face à Donald Trump. Emmanuel Macron a reçu hier à Saint-Pierre-et-Miquelon le Premier ministre canadien Mark Carney. Les deux dirigeants ont ainsi annoncé qu'ils allaient travailler à un rapprochement entre les deux pays. Parmi les sujets évoqués, la pêche, la sécurité commune ou encore l'énergie. Pas de surprise en Russie, le parti de Vladimir Poutine a remporté les élections législatives avec près de 50% des suffrages. On rappelle que les principaux opposants au président et à la guerre en Ukraine ont été écartés du scrutin. L'Union européenne a de son côté dénoncé des élections se déroulant dans un climat de répression systématique et institutionnalisée. Retour en France et face au succès des repas universitaires à 1 euro, l'enveloppe budgétaire passera de 50 millions cette année à 143 millions d'euros en 2027. L'annonce hier du ministre de l'Enseignement supérieur, Philippe Baptiste. Il prévient néanmoins que si un budget n'était pas adopté par le Parlement, le gouvernement serait incapable d'assurer le repas à 1 euro pour tous. Un ancien évêque de Tarbes et Lourdes, héros de la résistance, accusé de viol. Cet homme, mort en 1977, est mis en cause par un ex-collégien de l'établissement catholique béarnais Bétaram. Ce dernier a déposé plainte en 2025 pour des violences psychologiques, physiques et sexuelles subies au cours de sa scolarité. Et parmi ces violences, il évoque donc une agression commise selon lui en 1971. L'instance nationale indépendante de reconnaissance et de réparation a été saisie il y a quelques mois. Et puis en cyclisme, Remco Evenepoel dans l'histoire du cyclisme. Le Belge survole le chrono des championnats du monde à Montréal. Il remporte son 4e titre mondial. Le Français Paul Sexas termine 3e et prend une médaille de bronze. Excellent début de journée à tous.

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2: Bélier, que les célibataires optimisent la situation en acceptant toutes les invitations de leurs amis.
3: Taureau, le soleil chemine dans votre signe, vous insufflant ses bonnes influences. Profitez-en sans modération.
4: Gémeaux, vous n'avez pas vraiment la tête à votre travail et vous manquez de concentration.
5: Cancer, vous avez la tête dans le guidon à force de travailler non-stop sur vos nouveaux dossiers.
6: Lion, vous avez besoin de vous changer les idées. Dépaysez-vous en galante compagnie.
7: Vierge, vous travaillez du matin au soir et vous en oubliez les plaisirs de la vie.
8: Balance, célibataire, jetez-vous à l'eau.
9: Prenez des initiatives si vous voulez que votre vie sentimentale change.
10: Scorpion, soyez plus attentionné avec votre partenaire.
11: Vous manquez parfois de tact et cela peut envenimer la situation.
12: Sagittaire, vous voulez être présent sur tous les fronts et mettre votre grain de sel même si on ne vous le demande pas.
13: Capricorne, vous avez de bonnes idées, mais vous devez encore attendre avant de les dévoiler.
14: Verseau, couchez-vous plutôt avec un bon livre et une infusion.
15: Poisson, montrez-vous relationnel si vous voulez que vos affaires prospèrent et prennent plus d'ampleur.

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2: Bonjour et bienvenue dans les infos Avaline de ce lundi 21 septembre. Mais avant, voici les prévisions météo du jour. Une journée sèche et chaude, un beau temps annoncé avec encore des nuages d'altitude sans conséquence qui traverseront le ciel dans un flux de nord. Poursuite des conditions estivales avec des températures allant de 9 degrés le matin et jusqu'à 18 degrés dans l'après-midi. L'isotherme 0 degrés s'envolera à 4800 mètres d'altitude. Pour les routes, rien à signaler. La commune envisage de procéder à un échange foncier consistant à céder une portion du chemin rural de la Charrière au Joseret à un propriétaire privé voisin en contrepartie de la cession au bénéfice de la commune d'une emprise foncière de superficie équivalente au droit de ce même chemin. L'opération a pour objet de redresser le tracé du chemin rural en partie basse afin d'en améliorer la lisibilité et les conditions d'utilisation tout en facilitant la réalisation d'un projet de parking privé enterré et semi-enterré attenant et déjà identifié au PLU en vigueur. Ce parking sécurisé remplacera le stationnement aérien. La continuité du chemin sera également garantie pour accéder à la chapelle Notre-Dame-des-Neiges du Joseret et de faire le lien entre la voie communale du Joseret et la partie en amont de la Charrière. Cette délibération a été votée lors du dernier conseil municipal du mois de septembre. L'ensemble du dossier avec la délibération, le courrier d'accord et les plans du projet sont mis à disposition des habitants sur le site de la mairie. Les Avalins auront jusqu'au 16 octobre pour prendre connaissance du dossier et de pouvoir faire des remarques en écrivant à l'adresse mail urbanisme@valdisere.fr ou en se rendant directement à la mairie. Après un grand succès ces deux dernières saisons, le guide des bars et des restaurants proposé par Val-d'Isère Tourisme revient pour une troisième édition. L'année dernière, plus de 7000 exemplaires ont été distribués, faisant de ce guide une référence pour les visiteurs à la recherche des meilleures adresses de la station. Le guide permet une visibilité renforcée auprès des vacanciers tout au long de la saison ou encore une mise en avant dans un support diffusé en grand nombre. Les socioprofessionnels qui souhaitent figurer dans la prochaine édition peuvent choisir cette option de valorisation lors du renouvellement du partenariat avec Val-d'Isère Tourisme. Dans l'agenda du jour, Vivaldi s'est ouvert de 10h à midi et de 15h à 18h. Pour la médiathèque, elle est ouverte de 14h à 18h. Quant à la mairie, elle est ouverte de 9h à midi et de 14h à 18h. La centrale de réservation est ouverte de 9h à 18h. L'office de tourisme est ouvert de 9h à midi et de 14h à 18h. Le centre aquasportif est ouvert de 14h à 20h. La pharmacie du Solez est ouverte de 9h à midi 30 et de 16h à 19h. Et enfin, le cabinet médical Medival est ouvert de 8h30 à midi et de 14h30 à 18h. C'est la fin des infos Avaline. Je vous souhaite un bon début de semaine et je vous dis à demain.

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1: Bonjour à tous. Une rencontre entre Donald Trump et Emmanuel Macron aujourd'hui. Un entretien entre les deux présidents est en effet annoncé par la Maison Blanche. Il devrait se dérouler à 17h35, heure locale à New York, où les deux dirigeants doivent participer cette semaine à l'Assemblée Générale des Nations Unies. Une rencontre qui intervient juste après le rapprochement hier entre le Canada et la France. Emmanuel Macron a reçu ce dimanche à Saint-Pierre-et-Miquelon le premier ministre canadien Mark Carney. Les deux dirigeants ont ainsi réaffirmé l'indépendance de leur pays face aux velléités d'expansion de Donald Trump. Parmi les sujets évoqués, la pêche, la sécurité commune ou encore l'énergie. Une catastrophe électorale pour le chancelier allemand. Le parti d'extrême droite AfD est arrivé en tête dans une région du nord-est de l'Allemagne. Mais le parti social-démocrate devrait conserver le contrôle de l'exécutif régional en s'alliant avec d'autres partis de gauche. La CDU du chancelier, elle tombe aux alentours de 5%. La crise du carburant au menu du gouvernement. Sébastien Lecornu préside deux réunions interministérielles aujourd'hui, alors que ce week-end, le prix du litre de gazole affichait en moyenne 2,41 € dans les stations de l'Hexagone.

été blessé. Une cérémonie d'hommage se tient ce matin sur le site de l'usine. Et puis en football, l'OM a résisté mais continue de s'enfoncer. Marseille est battue 2-1 par le PSG dans le classique au Stade Vélodrome. Match de clôture de la 5e journée de Ligue 1. Au classement, Monaco est seul en tête devant Lyon et le Paris FC, Le Havre et Lanterne Rouge. Excellent début de matinée à tous.

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1: Bonjour, bonjour à tous. C'est le classique pour le PSG et l'OM relégable. L'UBB l'emporte dans un choc de top 14 et puis une performance historique pour le début des mondiaux de cyclisme. C'est l'actu sport du jour. Et à la une, l'OM a résisté mais continue de s'enfoncer. Marseille est battu 2-1 par le PSG dans le classique au Stade Vélodrome. Match de clôture de la cinquième journée de Ligue 1. Logiquement, le PSG a dominé. Mais les Marseillais ont tenu jusqu'à l'heure de jeu avant d'être réduits à 10 et de finalement céder. Marseille passera donc la trêve internationale avant-dernier de Ligue 1. Une nouvelle désillusion pour l'entraîneur Bruno Genesio qui reconnaît sa situation difficile mais exclut toute démission. Écoutez.
2: Je suis un entraîneur, donc... Évidemment qu'on est lié nous aussi aux performances et aux résultats et j'assume aussi ma part de responsabilité comme d'autres devront l'assumer aussi, mais pour l'instant j'en suis pas là, je vais digérer cette défaite et parler avec mon staff, parler avec mes dirigeants, parce que je vais essayer de peser mes mots, mais je pense que c'est pas normal que l'Olympique de Marseille soit dans cette situation-là.
1: Et dans les autres matchs hier, Nice décrochait sa première victoire sur Lille 2-1, même score pour Auxerre face à Brest. Au classement, au moment où démarre la trêve internationale, Monaco est seul en tête devant Lyon et le Paris FC. Lille, Rennes et le PSG suivent, Le Havre et Lanterne Rouge. On passe au rugby, après la déconvenue à Toulouse, l'UBB se rassure, Bordeaux l'emporte 40-10 face au Stade Français en clôture de la troisième journée de top 14. Lyon est seul leader devant Toulouse, l'UBB, Pau et Montpellier. On passe au cyclisme. Remco Evenepoel dans l'histoire. Le Belge a survolé hier le chrono des championnats du monde à Montréal. Il remporte son quatrième titre mondial, performance inédite. Le Français Paul Sexas termine troisième et prend une médaille de bronze. Et puis à l'Euro de volley, solide en huitième de finale, la France se qualifie pour les quarts de finale. Les Bleus dominent le Portugal en 3-7. Ils retrouveront la Roumanie au prochain tour. Voilà pour l'actu, je vous souhaite une excellente journée.

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1: Bélier, que les célibataires optimisent la situation en acceptant toutes les invitations de leurs amis.
2: Taureau, le soleil chemine dans votre signe, vous insufflant ses bonnes influences. Profitez-en sans modération.
3: Gémeaux, vous n'avez pas vraiment la tête à votre travail et vous manquez de concentration.
4: Cancer, vous avez la tête dans le guidon à force de travailler non-stop sur vos nouveaux dossiers.
5: Lion, vous avez besoin de vous changer les idées. Dépaysez-vous en galante compagnie.
6: Vierge, vous travaillez du matin au soir et vous en oubliez les plaisirs de la vie.
7: Balance, célibataire, jetez-vous à l'eau.
8: Prenez des initiatives si vous voulez que votre vie sentimentale change.
9: Scorpion, soyez plus attentionné avec votre partenaire.
10: Vous manquez parfois de tact et cela peut envenimer la situation.
11: Sagittaire, vous voulez être présent sur tous les fronts et mettre votre grain de sel même si on ne vous le demande pas.
12: Capricorne, vous avez de bonnes idées, mais vous devez encore attendre avant de les dévoiler.
13: Verseau, couchez-vous plutôt avec un bon livre et une infusion.
14: Poisson, montrez-vous relationnel si vous voulez que vos affaires prospèrent et prennent plus d'ampleur.

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3: Bonjour et bienvenue dans les infos Avaline de ce lundi 21 septembre. Mais avant, voici les prévisions météo du jour. Une journée sèche et chaude, un beau temps annoncé avec encore des nuages d'altitude sans conséquence qui traverseront le ciel dans un flux de nord. Poursuite des conditions estivales avec des températures allant de 9 degrés le matin et jusqu'à 18 degrés dans l'après-midi. L'isotherme 0 degré s'envolera à 4800 mètres d'altitude. Pour les routes, rien à signaler. La commune envisage de procéder à un échange foncier consistant à céder une portion du chemin rural de la Charrière aux Joserais à un propriétaire privé voisin en contrepartie de la cession au bénéfice de la commune d'une emprise foncière de superficie équivalente aux droits de ce même chemin. L'opération a pour objet de redresser le tracé du chemin rural en partie basse afin d'en améliorer la lisibilité et les conditions d'utilisation tout en facilitant la réalisation d'un projet de parking privé enterré et semi-enterré attenant et déjà identifié au PLU en vigueur. Ce parking sécurisé remplacera le stationnement aérien. La continuité du chemin sera également garantie pour accéder à la chapelle Notre-Dame-des-Neiges du Joserais et de faire le lien entre la voie communale du Joserais et la partie en amont de la Charrière. Cette délibération a été votée lors du dernier conseil municipal du mois de septembre. L'ensemble du dossier avec la délibération, le courrier d'accord et les plans du projet sont mis à disposition des habitants sur le site de la mairie. Les Avalins auront jusqu'au 16 octobre pour prendre connaissance du dossier et de pouvoir faire des remarques en écrivant à l'adresse mail urbanisme@valdisere.fr ou en se rendant directement à la mairie. Après un grand succès ces deux dernières saisons, le guide des bars et des restaurants proposé par Val d'Isère Tourisme revient pour une troisième édition. L'année dernière, plus de 7000 exemplaires ont été distribués, faisant de ce guide une référence pour les visiteurs à la recherche des meilleures adresses de la station. Le guide permet une visibilité renforcée auprès des vacanciers tout au long de la saison ou encore une mise en avant dans un support diffusé en grand nombre. Les socioprofessionnels qui souhaitent figurer dans la prochaine édition peuvent choisir cette option de valorisation lors du renouvellement du partenariat avec Val d'Isère Tourisme. Dans l'agenda du jour, Vivaldi s'est ouvert de 10h à midi et de 15h à 18h. Pour la médiathèque, elle est ouverte de 14h à 18h. Quant à la mairie, elle est ouverte de 9h à midi et de 14h à 18h. La centrale de réservation est ouverte de 9h à 18h. L'office de tourisme est ouvert de 9h à midi et de 14h à 18h. Le centre aquasportif est ouvert de 14h à 20h. La pharmacie du Solèze est ouverte de 9h à 12h30 et de 16h à 19h. Et enfin, le cabinet médical Medival est ouvert de 8h30 à midi et de 14h30 à 18h. C'est la fin des infos Avaline. Je vous souhaite un bon début de semaine et je vous dis à demain.

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1: Bonjour à tous. Quelles nouvelles aides pour le carburant? Sébastien Lecornu préside deux réunions interministérielles aujourd'hui, alors que ce week-end, le prix du litre de gazole affiche en moyenne 2,41 € dans les stations de l'Hexagone. Et ce matin, sur TF1, le ministre du Travail, Jean-Pierre Farandou, a confirmé que le gouvernement envisageait de prolonger l'aide aux gros rouleurs. La suppression de taxes ne serait pas, en revanche, envisagée par Matignon, malgré les demandes de différents partis politiques. En parallèle, face au succès des repas universitaires à 1 €, l'enveloppe budgétaire passera de 50 millions cette année à 143 millions d'euros en 2027. Elle annonce hier du ministre de l'Enseignement supérieur, Philippe Baptiste. Il prévient néanmoins que si un budget 2027 n'était pas adopté par le Parlement, le gouvernement serait incapable d'assurer le repas à 1 € pour tous. Après le Premier ministre canadien, le président des États-Unis, Emmanuel Macron, doit rencontrer aujourd'hui Donald Trump à New York. Une annonce de la Maison-Blanche, une réunion prévue en marge de l'Assemblée générale des Nations Unies.

été mobilisés pour faire face à d'éventuelles nouvelles violences. Et puis plus que quelques heures pour choisir le graphisme de vos futurs billets. La Banque Centrale Européenne avait lancé en juillet dernier une grande campagne de consultation publique. L'objectif, voter pour le design de vos futurs billets de banque. Plusieurs propositions axées sur les oiseaux et les grandes figures de la culture européenne. Le verdict final sur le graphisme gagnant sera dévoilé d'ici décembre. Excellente matinée à tous.

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1: Bonjour, bonjour à tous. C'est le classique pour le PSG et l'OM relégable. L'UBB l'emporte dans un choc de top 14 et puis une performance historique pour le début des mondiaux de cyclisme. C'est l'actu sport du jour. Et à la une, l'OM a résisté mais continue de s'enfoncer. Marseille est battu 2-1 par le PSG dans le classique au stade Vélodrome. Match de clôture de la cinquième journée de Ligue 1. Logiquement, le PSG a dominé. Mais les Marseillais ont tenu jusqu'à l'heure de jeu avant d'être réduits à 10 et de finalement céder. Marseille passera donc la trêve internationale avant-dernier de Ligue 1. Une nouvelle désillusion pour l'entraîneur Bruno Genesio qui reconnaît sa situation difficile mais exclut toute démission. Écoutez.
2: Je suis un entraîneur, donc... Évidemment qu'on est lié nous aussi aux performances et aux résultats et j'assume aussi ma part de responsabilité comme d'autres devront l'assumer aussi, mais pour l'instant j'en suis pas là. Je vais digérer cette défaite et parler avec mon staff, parler avec mes dirigeants, parce que je vais essayer de peser mes mots, mais je pense que c'est pas normal que l'Olympique de Marseille soit dans cette situation-là.
1: Et dans les autres matchs hier, Nice décrochait sa première victoire sur Lille 2-1, même score pour Auxerre face à Brest. Au classement, au moment où démarre la trêve internationale, Monaco est seul en tête devant Lyon et le Paris FC. Lille, Rennes et le PSG suivent, Le Havre et Lanterne Rouge. On passe au rugby. Après la déconvenue à Toulouse, l'UBB se rassure. Bordeaux l'emporte 40-10 face au Stade Français en clôture de la troisième journée de top 14. Lyon est seul leader devant Toulouse, l'UBB, Pau et Montpellier. On passe au cyclisme. Remco Evenepoel dans l'histoire. Le Belge a survolé hier le chrono des championnats du monde à Montréal. Il remporte son quatrième titre mondial, performance inédite. Le Français Paul Sexas termine troisième et prend une médaille de bronze. Et puis à l'Euro de volley, solide en huitième de finale, la France se qualifie pour les quarts de finale. Les Bleus dominent le Portugal en 3-7. Ils retrouveront la Roumanie au prochain tour. Voilà pour l'actu, je vous souhaite une excellente journée.

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1: Bonjour et bienvenue dans les infos Avaline de ce lundi 21 septembre. Mais avant, voici les prévisions météo du jour. Une journée sèche et chaude, un beau temps annoncé avec encore des nuages d'altitude sans conséquence qui traverseront le ciel dans un flux de nord. Poursuite des conditions estivales avec des températures allant de 9 degrés le matin et jusqu'à 18 degrés dans l'après-midi. L'isotherme 0 degrés s'envolera à 4800 mètres d'altitude. Pour les routes, rien à signaler. La commune envisage de procéder à un échange foncier consistant à céder une portion du chemin rural de la Charrière aux Joseries à un propriétaire privé voisin en contrepartie de la cession au bénéfice de la commune d'une emprise foncière de superficie équivalente aux droits de ce même chemin. L'opération a pour objet de redresser le tracé du chemin rural en partie basse afin d'en améliorer la lisibilité et les conditions d'utilisation tout en facilitant la réalisation d'un projet de parking privé enterré et semi-enterré attenant et déjà identifié au PLU en vigueur. Ce parking sécurisé remplacera le stationnement aérien. La continuité du chemin sera également garantie pour accéder à la chapelle Notre-Dame-des-Neiges du Joseret et de faire le lien entre la voie communale du Joseret et la partie en amont de la Charrière. Cette délibération a été votée lors du dernier conseil municipal du mois de septembre. L'ensemble du dossier avec la délibération, le courrier d'accord et les plans du projet sont mis à disposition des habitants sur le site de la mairie. Les Avalins auront jusqu'au 16 octobre pour prendre connaissance du dossier et de pouvoir faire des remarques en écrivant à l'adresse mail urbanisme@valdisere.fr ou en se rendant directement à la mairie. Après un grand succès ces deux dernières saisons, le guide des bars et des restaurants proposé par Val d'Isère Tourisme revient pour une troisième édition. L'année dernière, plus de 7000 exemplaires ont été distribués, faisant de ce guide une référence pour les visiteurs à la recherche des meilleures adresses de la station. Le guide permet une visibilité renforcée auprès des vacanciers tout au long de la saison ou encore une mise en avant dans un support diffusé en grand nombre. Les socioprofessionnels qui souhaitent figurer dans la prochaine édition peuvent choisir cette option de valorisation lors du renouvellement du partenariat avec Val d'Isère Tourisme. Dans l'agenda du jour, Vivaldi s'est ouvert de 10h à midi et de 15h à 18h. Pour la médiathèque, elle est ouverte de 14h à 18h. Quant à la mairie, elle est ouverte de 9h à midi et de 14h à 18h. La centrale de réservation est ouverte de 9h à 18h. L'office de tourisme est ouvert de 9h à midi et de 14h à 18h. Le centre aquasportif est ouvert de 14h à 20h. La pharmacie du Solèze est ouverte de 9h à 12h30 et de 16h à 19h. Et enfin, le cabinet médical Medival est ouvert de 8h30 à midi et de 14h30 à 18h. C'est la fin des infos Avaline. Je vous souhaite un bon début de semaine et je vous dis à demain.

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1: Bonjour à tous, Maud Bréjon veut rassurer les automobilistes. La porte-parole du gouvernement assure ce matin sur LCI qu'il n'y aura pas de risque de pénurie de carburant. Une déclaration alors que deux réunions interministérielles sont organisées aujourd'hui avec Sébastien Lecornu. L'une sur justement l'approvisionnement, l'autre sur les dispositifs de soutien aux Français face à la flambée des prix à la pompe. Et ce matin sur TF1, le ministre du Travail, Jean-Pierre Farandou, a confirmé que le gouvernement envisageait de prolonger l'aide aux gros rouleurs. La suppression de taxes ne serait pas en revanche envisagée par Matignon. Emmanuel Macron face à Donald Trump, les deux dirigeants doivent se rencontrer aujourd'hui à New York, une rencontre organisée en marge de l'Assemblée générale des Nations Unies et qui intervient juste après le rapprochement hier entre le Canada et la France. Emmanuel Macron et le Premier ministre canadien Marc Carney ont réaffirmé depuis Saint-Pierre-et-Miquelon l'indépendance de leur pays face aux velléités d'expansion de Donald Trump. Ça se calme progressivement à Saint-Pierre-des-Corps près de Tours au lendemain des violences urbaines consécutives à la collision entre une voiture de police et un motard. Et le ministre de l'Intérieur, Laurent Nunez, a salué une nuit plutôt calme. Le conducteur du véhicule de police a été déféré hier après-midi et placé sous le statut de témoin assisté par le juge d'instruction. La France encore sous la menace des incendies. Trois départements sont en alerte rouge pour des risques de feux de forêt, les Pyrénées-Orientales, l'Aude et le Gard. Cinq autres, toujours dans le sud-est du pays, sont en alerte orange. Toulouse commémore aujourd'hui l'explosion de l'usine AZF. C'était il y a 25 ans, le 21 septembre 2001. Le stock de nitrate d'ammonium de l'usine d'engrais explose. 31 personnes sont mortes, 2500 ont été blessées. Une cérémonie d'hommage se tient ce matin sur le site de l'usine. Et puis en football, c'est cet après-midi que l'équipe de France se retrouve à Clairefontaine. Le premier rassemblement de l'ère Zinedine Zidane. Le nouveau sélectionneur dirigera en fin d'après-midi sa première séance d'entraînement des Bleus avec 5 nouveaux sélectionnés et des revenants.

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1: Bonjour à tous, les pêcheurs de nouveau mobilisés. Ils manifestent ce matin sur le vieux port de Cannes. Une mobilisation toujours pour demander le versement d'aide face à la flambée des prix des carburants. En parallèle, la ministre de la Mer et de la Pêche, Catherine Chabot, est allée à la rencontre de la profession à 7. Et le gouvernement qui pourrait annoncer de nouvelles mesures. Sébastien Lecornu préside deux réunions interministérielles aujourd'hui, alors que ce week-end, le prix du litre de gazole affichait en moyenne 2,41 € dans les stations de l'Hexagone. Et ce matin sur TF1, le ministre du Travail, Jean-Pierre Farandou, a confirmé que le gouvernement envisageait de prolonger l'aide aux gros rouleurs. Après le Premier ministre canadien, le président des États-Unis, Emmanuel Macron, doit rencontrer aujourd'hui Donald Trump à New York. Une annonce de la Maison-Blanche, une réunion prévue en marge de l'Assemblée générale des Nations unies et qui intervient juste après le rapprochement hier entre le Canada et la France. Des tensions au sein de la primaire socialiste. Le président de la commission d'organisation a fermement rappelé à l'ordre Ségolène Royal dans un communiqué. Hier sur BFM TV, elle avait qualifié Raphaël Glucksmann de stagiaire en politique n'ayant jamais géré quoi que ce soit. Fin de citation. La commission dénonce des moqueries inadmissibles et des attaques personnelles contraires à la charte éthique du scrutin. Un ancien évêque de Tarbes et Lourdes, héros de la résistance, accusé de viol. Cet homme, mort en 1977, est mis en cause par un ex-collégien de l'établissement catholique Béarnais à Bétaram. Ce dernier a déposé plainte en 2025 pour des violences psychologiques, physiques et sexuelles subies au cours de sa scolarité. Parmi ces violences, il évoque une agression commise selon lui en 1971. L'instance nationale indépendante de reconnaissance et de réparation a été saisie il y a quelques mois. Et plus que quelques heures pour choisir le graphisme de vos futurs billets. La Banque Centrale Européenne avait lancé en juillet dernier une grande campagne de consultation publique. L'objectif, voter pour le design de vos futurs billets de banque. Plusieurs propositions étaient axées sur les oiseaux et les grandes figures de la culture européenne. Excellente fin de matinée à tous.

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1: Bonjour, bonjour à tous. Les carburants au menu d'une réunion ce matin à Matignon, alors que les prix continuent de monter et qu'une station sur cinq manque d'au moins un carburant ce lundi. Pas de risque de pénurie, assure le gouvernement. Une autre réunion aura aussi lieu dans l'après-midi pour évoquer cette crise énergétique et ses conséquences. De nouvelles aides sont en réflexion, notamment pour les Français qui travaillent. Et parmi eux, les pêcheurs qui restent mobilisés aujourd'hui. C'est le cas à Cannes, notamment après des blocages dans les ports de Méditerranée la semaine dernière. La ministre de la mer et de la pêche, Catherine Chabot, est à 7 dans l'Hérault ce matin pour détailler les aides promises. Elle doit ensuite se rendre au Gros du Roi, dans le Gard. Dernière semaine au procès de l'assassinat de Federico Aramburu devant la cour d'assises de Paris. La parole est à l'accusé principal, Loïc Le Priol, suspecté des tirs mortels contre le rugbyman argentin. Il a demandé pardon à la barre ce matin et parle d'une tragédie absolue. Il a aussi évoqué son addiction à l'alcool, son rapport débridé aux armes et sa déconnexion de la réalité le soir des faits en mars 2022. Verdict attendu vendredi. Une rencontre entre Emmanuel Macron et Donald Trump à New York. Les deux chefs d'État vont échanger dans la soirée avant l'Assemblée générale des Nations Unies. C'est la Maison-Blanche qui l'a annoncé. Emmanuel Macron qui arrive de Saint-Pierre-et-Miquelon, le territoire français où il a rencontré le Premier ministre canadien Marc Carney. Toulouse se souvient, 25 ans, jour pour jour après la catastrophe d'AZF, 31 morts et des milliers de blessés le 21 septembre 2001. Une cérémonie a eu lieu ce matin sur le site de l'ancienne usine chimique avec la lecture des noms des 31 victimes et une minute de silence. Et puis le foot, et après la première liste, le premier rassemblement de l'ère Zidane. Les joueurs de l'équipe de France se retrouvent à partir de cet après-midi à Clairefontaine pour préparer leurs 4 prochains matchs de Ligue des Nations. Le premier de Zinedine Zidane comme sélectionneur des Bleus, ce sera vendredi soir contre la Turquie. Et c'est la fin de ce point sur l'actu à midi. Bonne journée.

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1: Bonjour à toutes et tous. 2,38€ le litre de gasoil en moyenne. La flambée des prix des carburants se poursuit et certaines stations connaissent des pénuries ces derniers jours. Dans ce contexte, le chef du gouvernement Sébastien Lecornu réunit ses ministres. Premier point ce matin à Matignon sur les approvisionnements. Un autre est prévu cet après-midi sur l'accompagnement à court et moyen terme pour les automobilistes et les professionnels. Le recadrage des organisateurs de la primaire de la gauche après le tacle de Ségolène Royal à Raphaël Glucksmann, désigné comme un stagiaire sans expérience. La commission d'organisation de la primaire lui demande fermement de revenir à une attitude respectueuse. Le candidat Place Publique a lui rétorqué ce matin qu'il n'était pas en politique depuis 45 ans et qu'il n'avait pas quémandé des postes auprès d'Emmanuel Macron. Le premier tour pour désigner le candidat à la présidentielle est prévu dans moins de 3 semaines. Cet accident de vélo à Paris, une cycliste a été tuée après avoir été percutée par un poids lourd. C'était devant l'Assemblée nationale ce matin. Le chauffeur n'avait pas consommé d'alcool et de stupéfiants. La victime avait 57 ans. Une victoire écrasante et sans surprise pour le parti de Vladimir Poutine aux élections législatives. Russie unie remporte au moins 355 sièges sur les 450 de la Douma, selon les résultats préliminaires. C'est un record. C'est une douzaine de plus que lors du dernier scrutin en 2016. Seuls les partis qui soutiennent le président russe ont été autorisés à y participer. Et puis la plus grande prudence recommandée autour de la Méditerranée face au risque de feux de forêt. Le risque d'incendie est maximal sur le Gard, l'Aude et les Pyrénées-Orientales, placées en vigilance rouge. Vigilance orange aussi sur la Drôme, l'Ardèche, l'Hérault, le Vaucluse et les Bouches-du-Rhône. On attend plus de 30 degrés cet après-midi et cette chaleur va rester en place sur le sud jusqu'au week-end prochain. Enfin sur l'Atlantique, la vigilance face aux baïnes. Une alerte est en cours sur le sud de la Charente-Maritime et sur le littoral aquitain. Les baigneurs invités à faire preuve de prudence face aux courants marins dangereux. Voilà pour l'info. Bon début d'après-midi.

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1: Bonjour à tous. Des aides pour les Français qui travaillent. Le gouvernement réfléchit à de nouveaux dispositifs face à l'augmentation des prix des carburants. Une réunion interministérielle aura lieu tout à l'heure à Matignon, après une autre ce matin consacrée à l'approvisionnement en pétrole et en gaz. Gabriel Attal, candidat à l'élection présidentielle, a lui appelé l'État à écrire aux Français qui n'ont pas encore demandé les aides auxquelles ils avaient droit. Les pêcheurs, eux, poursuivent leurs actions avec le blocage du vieux port de Cannes ce matin. La ministre de la Pêche et de la Mer, Catherine Chabot, est en déplacement sur ce sujet dans le Gard et l'Hérault aujourd'hui, après les aides annoncées la semaine dernière. Un homme mis en examen pour le meurtre de son ex-compagne et du bébé de celle-ci, annonce du parquet de Bobigny ce matin pour ces faits qui remontent à jeudi dernier à Drancy. La jeune femme de 29 ans et sa petite fille de 2 mois avaient été tuées à coups de couteau. Le suspect, qui nie toute implication, a été placé en détention provisoire. Alors que l'Assemblée générale des Nations Unies s'ouvre demain à New York, une rencontre est prévue ce soir entre Donald Trump et Emmanuel Macron. Le président français, qui arrive de Saint-Pierre-et-Miquelon, où il a défendu avec le premier ministre canadien la souveraineté de leur pays. Il doit aussi rencontrer le président ukrainien Volodymyr Zelensky. Ce sera également le cas pour le président américain. Plus de 400 millions d'euros d'amende contre Google, condamné pour le non-respect des règles européennes sur l'utilisation des données de géolocalisation. La sanction est tombée du régulateur irlandais de la protection des données, car le siège du géant américain en Europe est basé à Dublin. Il pointe les manquements de Google après cette enquête ouverte en 2020. Enfin, en foot, le début d'une nouvelle ère pour l'équipe de France. Les 23 joueurs convoqués par Zinedine Zidane sont attendus cet après-midi à Clairefontaine avant un entraînement en fin de journée. Parmi eux, 5 sont sélectionnés pour la première fois. Premier match pour le nouveau sélectionneur et les Bleus, ce sera vendredi en Turquie pour le début de la Ligue des Nations, puis face à la Belgique lundi prochain. C'est la fin de cette édition. Bon début d'après-midi.

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1: Bonjour, bonjour à tous. Le témoignage de Loïc Le Priol au procès de l'assassinat de Federico Martin Aramburu, celui qui est jugé pour les tirs mortels, a demandé pardon ce matin. Il a évoqué un réflexe après avoir été agressé par le rugbyman argentin suite à une soirée très alcoolisée. L'accusé principal assure qu'il s'agissait de légitime défense et dément toute préméditation ni intention raciste. L'autre accusé, Romain Bouvier, va aussi être interrogé. Le verdict de la cour d'assises de Paris est attendu vendredi. À moins de 3 semaines de la primaire de la gauche, des tensions entre candidats. Ségolène Royal, rappelée à l'ordre par la commission d'organisation après avoir attaqué Raphaël Glucksmann sur son manque d'expérience, un stagiaire selon l'ancienne candidate socialiste à la présidentielle. Lui a rétorqué ne pas avoir quémandé des postes pendant 45 ans. Et que vont faire les écologistes pour cette présidentielle? Le parti a adopté une motion pour organiser un vote des militants en décembre. Ils devront alors décider s'ils font une candidature autonome ou s'ils se retirent en faveur d'un autre candidat. D'ici là, la candidature de la secrétaire nationale Marine Tondelier est maintenue. Le gouvernement planche sur les carburants face à la montée des prix et aux tensions dans certaines stations-service. Deux réunions ont lieu aujourd'hui sur la crise énergétique. De nouvelles aides pourraient être annoncées, notamment pour les secteurs les plus impactés. Chez les Bleus, le forfait de Warren Zaïre-Emery, le Parisien blessé à un adducteur, sera absent du rassemblement de l'équipe de France de foot qui débute à Clairefontaine. Il est remplacé par un autre joueur du PSG, Marc-Ness Akliouche, pour les 4 matchs à venir en Ligue des Nations, les premiers avec Zinedine Zidane comme sélectionneur. Et puis à quoi vont ressembler les billets de la zone euro pour les prochaines années? C'est à vous de décider. La consultation publique de la Banque Centrale Européenne se termine aujourd'hui. 10 graphismes sont proposés sur 2 thèmes, fleuves et oiseaux, ou avec des figures de la culture européenne comme Maria Callas, Marie Curie, Beethoven ou encore Léonard de Vinci. Plus de 9 millions d'Européens ont déjà voté.

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1: Bonjour à tous. Un plan d'urgence pour la petite enfance. Il est annoncé par la ministre de la Santé, Stéphanie Rist. 90 millions d'euros débloqués sur 2 ans pour soutenir les crèches, mais aussi renforcer l'accueil individuel et préserver une offre d'accueil accessible et de qualité pour toutes les familles. Une journée de mobilisation avait été annoncée par le collectif Pas de bébé à la consigne pour le 8 octobre prochain. De nouveau des rassemblements à 19h devant les tribunaux, comme chaque lundi soir, toujours à l'appel des associations féministes. À l'Assemblée nationale, l'examen de la loi intégrale contre les violences sexistes et sexuelles se poursuit en commission. Plus de 35 hectares déjà brûlés au sud de Perpignan. Un incendie s'est déclaré à la mi-journée, attisé par des rafales de vent. D'importants moyens sont mobilisés, avec plus de 180 pompiers sur place. Les Pyrénées-Orientales sont en vigilance rouge au feu de forêt aujourd'hui. C'est le cas aussi de l'Aude et du Gard. Le gouvernement envisage de nouvelles aides pour les Français qui travaillent. Une réunion interministérielle est en cours à Matignon pour évoquer l'accompagnement à court et à moyen terme. Après une première ce matin consacrée à l'approvisionnement en pétrole et en gaz, l'exécutif assure qu'il n'y a pas de risque de pénurie dans les stations. Pas de démission du chancelier allemand. Frédéric Merz a pris la parole cet après-midi après une nouvelle défaite électorale face au parti d'extrême droite, l'AFD. Il promet d'être à la hauteur des défis historiques et estime qu'il s'agit de l'avenir démocratique de l'Allemagne. En Russie, une victoire écrasante et sans surprise pour le parti de Vladimir Poutine aux élections législatives. Il remporte au moins 355 sièges sur les 450 de la Douma, selon les résultats préliminaires. C'est un record. C'est une douzaine de plus que lors du dernier scrutin en 2016. Enfin, des chapeaux, des lunettes, des bijoux et même des ustensiles de cuisine. Plus de 300 objets ayant appartenu à Brigitte Bardot sont mis en vente aux enchères à l'hôtel Drouot à Paris. Les fonds seront reversés à la fondation Brigitte Bardot. L'actrice est décédée en décembre dernier.

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1: Bonsoir à toutes et tous. 9 ministres rassemblés autour de Sébastien Lecornu cet après-midi. Le chef du gouvernement fait le point sur la situation des carburants en France, alors que les prix à la pompe continuent de grimper et que près de 20% des stations sont en rupture d'au moins un carburant. De nouveaux dispositifs d'aide pourraient être annoncés à l'issue de cette réunion, notamment pour les secteurs les plus impactés par les hausses de prix. Rachida Dati entendu à nouveau cet après-midi au tribunal correctionnel de Paris. L'ancienne ministre est jugée pour corruption et trafic d'influence pour ses liens avec le groupe Renault quand elle était députée européenne. « Je n'ai jamais été en situation de conflit d'intérêts », a assuré Rachida Dati à la barre. Carlos Ghosn, l'ex-PDG, est lui absent du procès qui doit durer jusqu'à lundi prochain. Le maire de Paris, Emmanuel Grégoire, exprime une grande tristesse et une profonde colère après cet accident mortel ce matin. Une cycliste de 57 ans a été renversée par un poids lourd quai des Tuileries. Le chauffeur n'avait pas consommé d'alcool ni de stupéfiants. Une enquête est ouverte. Emmanuel Macron en tête-à-tête avec Donald Trump. Une rencontre des deux chefs d'État est prévue vers 23h30, heure française à New York. C'est avant l'ouverture demain de l'Assemblée générale des Nations Unies. Le président américain va aussi échanger ce mardi avec Volodymyr Zelensky sur la guerre en Ukraine. On reste aux États-Unis avec cette enquête qui affirme que 25 000 personnes ont été expulsées du pays depuis le début du second mandat de Donald Trump. Le collectif de médias internationaux Forbidden Story précise que 28 pays tiers sont concernés et que la grande majorité des migrants expulsés ont été envoyés au Nouveau-Mexique. Et puis à Clairefontaine, pas d'arrivée devant les photographes pour les joueurs de l'équipe de France cet après-midi. C'est l'une des mesures prises par le nouveau staff des Bleus depuis l'arrivée de Zinedine Zidane cet été. Les 23 joueurs se retrouvent en vue des 4 matchs de Ligue des Nations. Le premier, ce sera vendredi en Turquie. Notez le forfait de Warren Zaïre-Emery, remplacé par un autre joueur du PSG, Marknes Akliouche. Bon après-midi.

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1: Bonsoir à toutes et tous. 2,40€ pour le litre de gasoil, plus de 2,15€ pour celui de l'essence. Les prix des carburants continuent de battre des records et ils étaient au cœur de deux réunions de crise à Matignon aujourd'hui. Pour calmer la colère qui monte, le gouvernement réfléchit à étendre les aides ciblées, notamment pour les professionnels les plus impactés. C'est le cas de Gaëlle Cana, infirmière libérale et présidente du collectif des infirmiers libéraux en colère. Elle consacre désormais près de 400€ par mois rien que pour faire le plein.
2: Il y a deux mois, on était environ entre 65 et 70€ au grand maximum. Donc 80€ sur un réservoir de 40 litres, c'est absolument énorme en fait. Et j'en suis même hier, j'étais pas à sec, mais j'ai complété mon plein en me disant que ça allait encore augmenter dans les jours qui arrivent et que peut-être j'allais économiser 3€ en faisant ça. Enfin, c'est ridicule, mais on en est là en fait. J'ose même pas imaginer ce que ça va représenter en augmentation. Parce que comme ça augmente de façon vertigineuse, au début je me suis dit ça va augmenter à peu près de 50€ par mois, ce qui est déjà beaucoup, mais j'ai peur en fait qu'on soit à encore plus que ça. Et donc j'ai des soins que je fais quasiment à perte.
1: Et la ministre de la Mer et de la Pêche était-elle aujourd'hui aux côtés des pêcheurs de Méditerranée? Catherine Chabot a promis de poursuivre les aides au secteur. Un plan d'urgence pour la petite enfance, il a été annoncé par la ministre de la Santé Stéphanie Rist. 90 millions d'euros sont débloqués sur 2 ans. Des fonds dédiés en particulier à 3000 crèches situées dans les territoires les plus fragiles, mais aussi pour renforcer l'accueil individuel, précise le ministère. Emmanuel Macron face à Donald Trump. Les deux dirigeants se rencontrent à New York en marge de l'Assemblée générale des Nations Unies. Elle débute demain. L'entretien est prévu à 17h35, heure locale, soit à 23h35 à Paris. Et l'Elysée promet des échanges en toute franchise. Dernier mot de foot avec le premier entraînement des Bleus version Zidane en ce moment à Clairefontaine. L'équipe de France prépare les 4 matchs à venir en Ligue des Nations. Ce sera sans Warren Zaïre-Emery. Blessé à un adducteur, l'attaquant est remplacé par un autre joueur parisien, Marc Ness Akliouche.

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1: Bonsoir à tous. Un forfait chez les Bleus, l'équipe de France version Zidane se lance ce soir et les frères Lebrun restent dans les sommets du tennis de table mondial. C'est l'actu sport du jour. Un nouveau forfait dans l'équipe de France de football, Warren Zaïre-Emery, blessé à un adducteur, n'a finalement pas rejoint Clairefontaine cet après-midi. Le milieu du Paris Saint-Germain est remplacé par son équipier Marc-Ness Akliouche. Et c'est donc l'ouverture aujourd'hui de l'ère Zinedine Zidane. L'équipe de France s'est retrouvée à Clairefontaine pour le premier rassemblement avec le nouveau sélectionneur des Bleus. Le successeur de Didier Deschamps dirigeait ce soir sa première séance d'entraînement. L'équipe de France qui jouera en Ligue des Nations vendredi en Turquie avant d'aller affronter la Belgique, puis de recevoir l'Italie et la Belgique à nouveau dans les deux prochaines semaines. Et on apprend dans l'équipe aujourd'hui que Zinedine Zidane va bénéficier d'un service de sécurité spécifique inédit chez les Bleus et donc différent de son prédécesseur. Un dispositif gardé secret par la Fédération Française de Football et qui sera mis en place à chaque sortie des Bleus. Zinedine Zidane disposera notamment d'un agent de sécurité spécialement dédié. La suite des mondiaux de cyclisme au lendemain du quatrième sacre historique du Belge Remco Evenepoel la nuit dernière sur le chrono à Montréal. Place au moins de 23 ans, les femmes puis les hommes, avec encore le contre-la-montre individuel. La course élite en ligne aura lieu samedi chez les femmes et dimanche chez les hommes. Le rugby, Mathieu Jalibert, absent un mois et demi, l'ouvreur international de l'Union Bordeaux-Bègles, est sorti hier soir dès les premières minutes du match face au Stade français. Il souffre d'une déchirure au niveau du quadriceps. Il va rester 6 à 8 semaines à l'infirmerie. Mathieu Jalibert devrait donc être forfait au moins pour le début du rassemblement du 15 de France en vue du championnat des nations début novembre. En tennis de table, pas de bouleversement dans la hiérarchie mondiale après l'actualisation des classements. Les frères Lebrun restent dans le top 10. Félix est toujours deuxième derrière le chinois Shu Qinwang et Alexis reste à la 9e place. Chez les femmes, c'est également une chinoise qui est numéro 1. La première française, Pritika Pavad, est en 40e position. Bonne soirée!

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1: Bonsoir à tous. Le baril de Brent est repassé ce soir sous la barre des 100 dollars, tandis que son équivalent américain a perdu plus de 5%. Hier, le prix du litre de gasoil atteignait 2,41 € en moyenne en France. C'est du jamais vu. Une flambée des prix qui impacte directement l'activité des infirmiers à domicile. Ils réclament une revalorisation des frais de déplacement immédiatement. En parallèle, l'approvisionnement en gaz ne devrait pas poser de problème cet hiver. C'est en tout cas ce qu'a déclaré la porte-parole du gouvernement, Maude Bréjon, qui reconnaît toutefois que la situation reste sous tension, tandis que le conflit perdure au Moyen-Orient. La facture devrait augmenter cette année de l'ordre de 120 € selon la Commission de régulation de l'énergie. Une rencontre au sommet. Emmanuel Macron va échanger avec Donald Trump à New York ce soir. Le président français et son homologue américain vont évoquer ensemble le conflit entre la Russie et l'Ukraine. Il s'agira pour Emmanuel Macron de convaincre son homologue américain de maintenir l'effort de soutien à l'Ukraine et de renforcer la pression à exercer sur la Russie. Le locataire de la Maison Blanche rencontrera ensuite demain Volodymyr Zelensky. La campagne de la primaire socialiste s'embrase après les propos de Ségolène Royal contre Raphaël Glucksmann, son concurrent. L'ancienne ministre l'a qualifié de stagiaire qui n'a jamais géré quoi que ce soit dans sa vie. La commission d'organisation de la primaire socialiste lui demande de revenir à une attitude plus respectueuse. Cet incendie en cours au sud de Perpignan. Le feu serait parti d'une zone de végétation et se propagerait rapidement. 35 hectares ont déjà été parcourus par les flammes. Les sapeurs-pompiers sont déployés au sol avec l'aide de moyens aériens. Et puis le prix littéraire Fnac a été décerné aujourd'hui à Télisson Aurélien pour « C'était ça ou mourir », l'un des romans phares de la rentrée littéraire. Le prix Fnac est l'un des premiers de la saison. Il récompense donc ce primo-romancier de 38 ans qui habite à Ottawa, au Canada, après avoir quitté Haïti en 2010. Belle soirée à tous à notre écoute.

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1: Bonsoir à tous. Le gouvernement présentera de nouvelles aides lors d'une conférence de presse demain soir à 17h. À ce stade, l'exécutif ne semble toujours pas envisager une baisse des taxes sur les carburants, alors que le litre de gasoil atteint désormais les 2,41 €. Le ministre de l'économie défend plutôt le principe d'une aide supplémentaire automatique ciblée sur les grands rouleurs. En parallèle, Emmanuel Macron a écrit à Ursula von der Leyen. Il demande à la présidente de la Commission européenne de retarder l'entrée en vigueur de la réglementation méthane ou encore l'assouplissement de la spécification sur la qualité des carburants qui permettrait aux raffineries d'augmenter leur rendement. Des propositions susceptibles de faire baisser les prix à la pompe rapidement. Il dit aussi soutenir l'accélération européenne sur les efforts d'électrification. Un plan d'urgence de 90 millions d'euros pour la petite enfance. C'est l'annonce de la ministre de la Santé. Un fonds qui doit permettre de soutenir les crèches, en particulier dans les territoires les plus fragiles, de renforcer l'accueil individuel et de préserver une offre d'accueil accessible et de qualité pour toutes les familles. Des appels à manifester pour le climat samedi prochain, il émane du mouvement du 26 septembre qui inclut des collégiens, lycéens, étudiants et jeunes précaires. Le collectif interpelle Emmanuel Macron dans une lettre. Les 40 000 signataires réclament un plan d'urgence climatique, un plan d'adaptation et un plan d'atténuation. Des rassemblements sont déjà prévus à Paris, Lyon, Bordeaux, Rennes, Strasbourg ou Lille. Le pape rencontrera vendredi les autorités territoriales de Seine-Saint-Denis, dont le maire LFI de la cité dionysienne Bailly Bagayoko, selon nos confrères du Parisien. L'échange se déroulera au Stade de France avant la veillée de prière. Et puis c'est une légende du basket français qui tire sa révérence. Nicolas Batum, l'ailier de légende, a officialisé sa retraite ce soir dans un message publié sur les réseaux sociaux. Le Normand des Clippers de Los Angeles était devenu l'une des figures tricolores de la NBA, double médaillé d'argent olympique avec les Bleus. Bonne soirée à tous.

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1: Bonsoir à tous. Le gouvernement présentera de nouvelles aides face à la hausse des prix des carburants lors d'une conférence de presse demain à 17h depuis Bercy. Ce plan sera détaillé par les ministres de l'énergie, de l'économie, des comptes publics, de la santé, de la pêche et du commerce. Ils s'étaient réunis cet après-midi autour de Sébastien Lecornu pour réfléchir à l'accompagnement à court et moyen terme des Français face à l'envolée des prix à la pompe. Emmanuel Macron, de son côté, demande à la présidente de la Commission européenne un certain nombre d'assouplissements de règles européennes sur les carburants pour en faire baisser le prix à court terme. Il réclame notamment un assouplissement des spécifications européennes sur la qualité des carburants à titre exceptionnel et temporaire afin d'augmenter la production dans les raffineries. Emmanuel Macron, qui va rencontrer ce soir Donald Trump à New York, il devrait évoquer ensemble la guerre en Ukraine, alors que les deux dirigeants doivent participer cette semaine à l'Assemblée générale des Nations Unies. Au cours de son séjour outre-Atlantique, le président français devrait aussi s'entretenir avec son homologue ukrainien Volodymyr Zelensky. Dans l'actualité également, une explosion s'est produite ce soir dans l'atelier d'une entreprise classée Seveso à Saint-Pierre-lès-Elbeuf, près de Rouen. Le premier bilan fait état d'un blessé grave. Ce secteur industriel est particulièrement surveillé en raison des risques liés aux activités chimiques, les circonstances de l'accident et les produits éventuellement impliqués restent encore à déterminer. On a appris ce soir la mort de Jacques Leveugle. Cet homme de 79 ans était soupçonné de viol et d'agression sexuelle sur 89 mineurs dans plusieurs pays entre 1971 et 2023, soit plus de 50 ans. Il est décédé en détention samedi des suites d'une maladie. Sa mort entraîne l'extinction des poursuites à son encontre. Et puis l'équipe de France de foot ouvre un nouveau chapitre avec une première séance d'entraînement ce soir. La France qui disputera 4 matchs de Ligue des Nations dans les prochains jours. Le premier en Turquie vendredi. Bonne soirée à tous à notre écoute.

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1: Bonsoir à tous. La crise énergétique consécutive à la guerre au Moyen-Orient alimente la colère sociale en France. Des réunions autour des prix des carburants ont été organisées à Matignon ce lundi avant l'annonce de nouvelles mesures mardi soir depuis Bercy. En parallèle, Emmanuel Macron demande à la présidente de la Commission européenne d'assouplir des règles européennes sur les carburants pour en faire baisser le prix à court terme, notamment sur la qualité du pétrole pour augmenter la production dans les raffineries. Les canicules de cet été ont affecté le système électrique français en provoquant un surplus de consommation à cause de la climatisation, mais sans mettre en difficulté l'approvisionnement. Une annonce ce lundi soir de RTE. La consommation brute d'électricité a augmenté de 4 à 5% en juin et juillet par rapport à la même période de l'an dernier. Les parlementaires avancent sur la loi intégrale contre les violences sexistes et sexuelles. Les députés se sont prononcés en commission contre tout recueil de preuves sur les antécédents sexuels d'une victime présumée de violences sexuelles, sexistes ou intrafamiliales. L'objectif, c'est d'éviter que des témoignages de plaignantes soient déconsidérés par rapport aux faits pour lesquels elles portent plainte. La Cour des comptes propose une réforme de la fiscalité du patrimoine. L'institution évoque un allègement de certains prélèvements et une plus forte taxation des patrimoines les plus élevés. Elle préconise notamment une taxation modérée mais progressive de la fortune personnelle pour 1,4 milliard d'euros, ainsi qu'une extension de la taxe sur les holdings qui rapporterait près d'un milliard. Un lieu insolite a ouvert ses portes à l'Université Paris-Cité dans le 6e arrondissement de Paris, un espace qui a pour vocation de conserver et transmettre les traces de la pandémie de Covid-19, mais aussi à nourrir une réflexion collective sur ce que cette crise a changé dans nos sociétés. En France, le Covid a fait plus de 168 000 morts depuis 2020. Et puis c'est la fin de carrière d'un immense champion de basket. Nicolas Batum a annoncé sa retraite à 37 ans après 18 saisons à NBA et 15 avec l'équipe de France, avec qui il aura notamment participé à deux finales olympiques. Bonne soirée à tous.